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Oh, je suis désolée. Ben non. Non, c'est pas forcément.

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0: sécurité. C'est-à-dire, il y a quelque chose dans cette personne, tu te sens OK, tu te sens en sécurité, tu te sens bien, tu te sens que tu peux être toi-même. 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
3: Jeudi à 11h et 18h, Anne-Sophie et Barbara vous donnent rendez-vous sur Thème Radio 90.3, themeradio.fr et le DAB+. Retrouvez les sélections des meilleures sorties avec les rendez-vous de la Maison du Boulanger, centre culturel et événementiel de Troyes. Bonjour à toutes et tous. Eh bien, comme chaque jeudi, je suis en compagnie de Franck pour vous parler des rendez-vous de la Maison du Boulanger. Bonjour Franck.
4: Bonjour Barbara, bonjour à toutes et tous.
3: Alors, encore une actualité bien chargée. On va commencer par une exposition, Entrée dans la tanière du loup, pour les 40 ans de création jeunesse. C'est avec le festival 3000 pages. C'est donc dans les salons Raymond Moretti.
4: Raymond Moretti, tout voilà. À fait, c'est ça. Donc l'exposition hein, du 26 septembre au 31 octobre, hein, de 15h à 19h, du mercredi au dimanche. Hein, et donc, entrée bien évidemment gratuite, salle Raymond Moretti, donc 16 rue Champeau à Troyes. Donc c'est Entrée dans la tanière du loup, 40 ans de création de jeunesse. Donc, la Maison du Boulanger, un centre culturel de la ville de Troyes et le festival 3000 pages. Donc, s'associe à l'occasion de la 40e édition du festival pour une exposition exceptionnelle autour du loup dans la littérature jeunesse. Cet animal mythique, maître incontesté de nos imaginations enfantines, a traversé les siècles en portant le poids de nos craintes les plus profondes. Pourtant, depuis 4 décennies, la littérature de jeunesse a opéré un basculement spectaculaire. Le prédateur terrifiant des contes traditionnels a cédé la place à une figure d'une richesse inépuisable, tour à tour ambiguë, ridicule, civilisé, vulnérable ou solidaire. Le loup contemporain est devenu un miroir précieux dans lequel l'enfant apprend à apprivoiser ses peurs, à rire des figures d'autorité et à construire sa relation à l'autre. Cette exposition donc est proposée par 3000 pages en lien avec son festival littéraire jeunesse qui fête ses 40 ans et se tient à Troyes, à l'Espace Argence, du 8 au 11 octobre 2026.
3: Et puis on continue eh bien avec l'expérience théâtrale. Ce sera donc un spectacle Maison du Boulanger pour le lancement de la saison.
4: Tout à fait, donc ce sera mardi prochain, le 6 octobre à 20h au Théâtre de Champagne. Donc l'expérience théâtrale, lancement de saison avec François Berléand et Max Bouville. Pour le public comme pour les comédiens, une expérience pour rire. Découvrez la nouvelle comédie de Laurent Ruquier, l'expérience théâtrale en tournée. Cette pièce met en scène 2 acteurs de générations différentes, François Berléand et Max Bouville, pour rire avant tout et pour rendre hommage au théâtre, aux acteurs comme au public. Qui observe qui? Que se passe-t-il sur la scène, dans les coulisses, dans la salle? Des superstitions, des règles, des rivalités, des anecdotes, des petits secrets seront révélés et seront surtout des prétextes pour s'en amuser tous ensemble. Cette expérience théâtrale devient un vrai moment de bonheur. Signé Laurent Ruquier, voilà. Et surtout, il y aura donc une rencontre avec les artistes. Hein, il y aura un bord plateau qui se fera après l'événement, donc surtout ça va être une expérience théâtrale au niveau de la pièce et bien entendu également au niveau de cette rencontre qui s'annonce vraiment hyper intéressante quoi.
3: Et puis on n'oublie pas eh bien, ce samedi à la Chapelle Argence, donc ce samedi 3 octobre, Nicose.
4: Tout à fait, hein, donc le 3 octobre, hein, donc le concert soutenu par la Maison du Boulanger, Nicose, donc qui sort son album, son dernier album, et c'est donc Nicose, un artiste troyen. Il fait du blues et il le fait très bien. C'est vraiment un guitariste de génie. C'est quelqu'un qui est très très renommé dans la profession, qui a eu la chance de partager la scène de très grands guitaristes, même au niveau mondial. Donc surtout, c'est vraiment une belle expérience aussi beaucoup plus intimiste cette fois. Ça sera à la Chapelle Argent, donc ce samedi.
3: Eh bien, merci beaucoup, Franck. Et puis nous, de toute façon, on se retrouve pour d'autres aventures avec la Maison du Boulanger la semaine prochaine.
4: Tout à fait. Merci, Barbara.
3: Merci beaucoup. Bonne journée.
4: Bonne journée.
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0: Balzac, le Quintet.
1: Bonjour, bonjour à tous. C'est le fameux prix céréaliste et les 3600 mètres du parcours de R à l'hippodrome d'Auteuil qui sera le théâtre du Quintet Plus de ce jeudi 1er octobre 2026. Il réunira 15 concurrents âgés de 5 ans. Départ prévu 13h55. En tête de notre sélection, le 3, Grey Fighter, pris en note le jour de sa rentrée, il doit confirmer et peut même l'emporter. Suivi de l'As Webcam, qui peut surmonter sa récente pénalisation. Le 4, Monsieur Diafoirus, doit continuer le cours de ses bonnes performances. Le 15, Liprika d'Anjou, bien placé en bas de tableau. Et enfin, le 8, Titi de Paris, ne devrait plus tarder à refaire parler de lui. Il complétera notre sélection. Une sélection que vous pouvez retrouver sur ma chaîne YouTube Tom Kazak, les pronostics hippiques avec mes dernières minutes. Donc notre choix aujourd'hui, premier le 3, Grey Fighter. Second l'As, Webcam. Troisième le 4, Monsieur Diafoirus. Quatrième le 15, Liprika d'Anjou. Cinquième le 8, Titi de Paris. Le second choix le 12, le 9 et le 14. Et à vous la fortune!
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3: Et oui, bonjour chers auditeurs, c'est maintenant, il est 8h en ce jeudi 1er octobre.
4: Bonjour Barbara.
3: Bonjour Gauthier.
5: Bonjour Barbara.
3: Bonjour Louis-Marie. Comment allez-vous?
5: Ça va bien. Oui,
3: très bien. La pluie revient un peu.
4: Absolument, la pluie revient, mais rassurez-vous, c'est pas pour longtemps, c'est juste pour aujourd'hui.
3: Alors, je sais pas si ça doit nous rassurer forcément, mais bon.
4: Bah, c'est juste pour nous mettre un petit taquet.
3: Écoute, rafraîchir un peu l'air ambiant.
4: Absolument.
3: Dans ce 1er octobre, forcément, c'est un petit peu bizarre ce temps si clément.
4: Eh ben oui, mais ça va continuer, malheureusement.
3: Et oui, pareil, pareil.
4: Donc on reverra tout ça dans les prochains bulletins de météo local. De quoi tu veux nous parler ce matin à 8h30, Barbara?
3: Eh bien, écoute, nous allons parler de l'exposition de Jean-Christophe Stoder et Rizlan Riz. Ça sera, enfin, c'est en ce moment d'ailleurs, au Petit Cru rue Colbert à Troyes. Donc voilà, sur le thème eh bien, de la danse et de la musique.
4: Très bien, ensuite à 9h.
3: À 9h, eh bien, on va faire un petit tour du côté du festival 3000 pages, ex-salon du livre de la jeunesse, voilà, donc, qui arrive à grands pas la semaine prochaine.
4: Absolument. Et pour finir, à 9h30.
3: Eh bien, à 9h30, on parlera de la saison 2 du Théâtre de la Madeleine, le TLM, donc avec sa directrice Chiara Villa.
4: Très bien. En attendant, on va commencer cette matinale qui va continuer sur une super playlist, hein, je vous le dis d'ores et déjà. On va commencer donc avec un titre de Carl Carlton, ça s'appelle « She's a Bad Mama Jama ».

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1: Commençons avec nos amis les béliers en amour, de nouveaux horizons s'offrent à vous. Argent et travail, vous serez remarquablement organisé. Amis taurons en amour, redécorez votre foyer et réveillez une complicité oubliée. Argent et travail, vous vous sentirez débordé, vous aurez beau faire de votre mieux, vous aurez du mal à raccrocher les wagons. Amis gémeaux en amour, en famille, le climat sera plutôt tendu et la nervosité palpable. Argent et travail, vous risquerez d'être confronté dans le cadre d'une activité professionnelle à des difficultés liées à des erreurs passées. Amis cancer en amour, une relation récente pourrait soudain prendre une ampleur inattendue. Argent et travail, les finances sont au beau fixe. Amis lion en amour, vous aurez envie de dépaysement. Argent et travail, le climat astral favorisera toutes vos entreprises professionnelles. Amis vierge en amour, en couple l'ambiance sera agréable. Célibataire, le climat astral va vous obliger à regarder les choses en face. Argent et travail, pourquoi vous faire du souci? Ce ne sont pas quelques petits changements qui pourront mettre en danger votre travail. Amis balance en amour, le climat astral vous poussera à vous tourner vers l'avenir, à faire des projets. Argent et travail, vous aurez une vision plus large de votre avenir professionnel, ce qui vous aidera à mieux vous situer. Amis scorpion en amour, excellent climat astral pour vos amours. Argent et travail, cessez donc de dramatiser votre situation, vos problèmes ne sont pas exceptionnels. Amis sagittaire en amour, vous vivez en harmonie avec celui ou celle que vous aimez, mais certaines personnes risquent de vous soumettre de la zizanie. Argent et travail, vous mettrez en place une stratégie professionnelle rigoureuse et bien rodée afin de mener à bien vos projets. Amis capricorne en amour, vous aurez envie de réunir tous ceux que vous aimez autour de vous. Argent et travail, vous éviterez toutes les idées préconçues. Amis verseau en amour, vous risquez d'être déçu par une personne qui se disait votre amie, ne prenez pas la chose trop à cœur. Argent et travail, journée propice à la prise de nouveaux contacts, vous saurez vous faire apprécier de tous. Et finissons avec nos amis les poissons en amour, vous bénéficiez de bons influx astraux, l'ambiance familiale est au beau fixe et la tendresse circule librement. Argent et travail dans le domaine des finances, si vous avez fait ces derniers temps des choix hasardeux ou risqués, vous pourriez passer par une phase d'inquiétude. Et voilà pour votre horoscope du jour, on se retrouve d'ici quelques minutes avec votre éphéméride. En attendant, retour à la musique avec Boosty Collins et James Brown.

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1: 8h15 et c'est l'heure de votre éphéméride du jour. Nous sommes le jeudi 1er octobre 2026, 274e jour de l'année. Il en reste 91 pour la terminer. Nous sommes donc dans la 40e semaine. Au niveau des horaires du soleil, eh bien, il s'est levé ce matin à 7h50, se couchera ce soir à 19h29, durée d'ensoleillement totale 11h39, nous perdons 4 minutes. Amis planteurs, nous sommes en lune décroissante pleine à 69%. Pour la date de la prochaine phase, eh bien, ce sera le 3 octobre pour la prochaine demi-lune décroissante. Aujourd'hui, nous fêtons les Thérèse, Ariel, Uriel et Uriel, ainsi que les Rémi. C'est aussi le jour de l'indépendance de la Chypre, du Nigeria et du Tuvalu, et ainsi que le jour de la fondation de la République populaire de Chine. C'est aussi la journée internationale pour les personnes âgées, la journée internationale de la musique. Proverbe du jour, quand on n'est pas intelligible, c'est qu'on n'est pas intelligent. Et le dicton du jour, eh bien, ils sont au nombre de deux. Le premier à la Saint-Rémy, perdreau vos perdries. Et le second à la Saint-Rémy, la grande chaleur est finie. Eh bien, c'est pas tout à fait faux, mais c'est pas tout à fait vrai non plus. Puisque donc aujourd'hui, il fera 21 et du plus loin qu'on puisse regarder, c'est-à-dire jusqu'à à peu près mi-octobre, eh bien, ça ne montera pas à plus de 22. Et ça ne descendra d'ailleurs pas en dessous de 5 degrés. On verra tout ça au fil de l'eau, notamment dans le prochain bulletin de météo local. Ce sera d'ici 5 minutes. En attendant, retour à la musique avec Chaka Khan, Ain't Nobody, juste avant une petite page de publicité. A tout de suite sur Thème Radio.
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1: Aujourd'hui dans l'Aube, la forte humidité se traduira par un temps perturbé en début de journée. Les températures varieront entre 17 et 21 degrés. Elles seront 4 degrés au-dessus des normales de saison. Pour ce matin, 17 degrés ressentis, 15 sous l'effet du vent, ciel couvert et brumeux, visibilité réduite. La bruine s'intensifiera au fil de l'eau pour devenir pluie. On risque de pluie donc 100%. Pour cet après-midi, 21 degrés ressentis, 23. Un ciel très nuageux qui se dégagera totalement en fin d'après-midi. Possibilité donc d'averse en début d'après-midi à 40% de risque de pluie. Et pour cette nuit, donc 11 degrés ressenti, 11, beau temps, peu nuageux, sans précipitation. Faisons un petit tour du côté de votre journée de jeudi, de vendredi, pardon, cette fois-ci. Et bien demain, dans l'Aube, il fera beau, les températures varieront entre 10 et 21 degrés, avec un ressenti 9 sur la matinée, un ressenti 23 dans l'après-midi. Un plutôt beau temps avec quelques nuages très élevés. Et dans la nuit de vendredi à samedi, ce sera 12 degrés ressenti 11 avec un beau temps malgré quelques passages légèrement nuageux. Et voilà pour votre bulletin de météo local. On se retrouve à 8h30 pour vos infos locales avec Barbara.
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2: Bonjour à toutes et tous, bienvenue dans l'info du jour. Jusqu'au 9 novembre, découvrez ou redécouvrez la double exposition Cadence de Jean-Christophe Stoder et Riz Rizlen. C'est au Petit Cru, au 14 rue Colbert à Troyes, et nous les accueillons aujourd'hui pour en parler. Bonjour à tous les deux.
3: Bonjour Barbara.
4: Bonjour.
2: Alors, on va déjà commencer par votre parcours artistique, parce que depuis quand vous peignez tous les deux? Racontez-moi un petit peu.
3: Personnellement, je peins depuis une dizaine d'années. Quand je suis arrivée à Troyes, justement il y a 15 ans, j'avais pour objectif d'explorer cet art, comme d'autres arts, comme la guitare ou la danse. Et j'ai commencé par la danse et ensuite la peinture.
2: D'accord, et du coup vous êtes tombé dans le pot de peinture.
3: J'ai voulu explorer moi ce qui me fascine c'est surtout la magie des couleurs en fait. C'est pour ça que j'ai commencé par plutôt des tableaux abstraits, mm-hmm. avec ma sensibilité, avec des rondeurs, des spirales. On a pu le voir lors de mes expos précédentes.
2: Et Jean-Christophe?
4: Je dessine en fait depuis un peu toujours, au crayon graphite, c'était des choses qui n'étaient pas forcément exposées. Et puis depuis une dizaine d'années, je me suis mis à l'encre de Chine, il y a 10 ans, à l'encre de Chine, avec une inspiration plutôt japonisante, chinoise. Et après j'ai incorporé l'aquarelle dans l'encre de Chine, donc j'ai incorporé la couleur, pour aller vers la peinture à l'huile. Plus récemment, chose qui est pour moi un médium des plus importants, des plus intéressants, et c'est ce que j'exploite en ce moment, c'est-à-dire la peinture à l'huile, un petit peu de pastel aussi, et voilà, il y a plein de techniques, c'est tout un univers que j'explore.
2: Alors à tous les deux, ce n'est pas votre travail à temps plein, hein?
4: Non, pas du tout.
2: Pas du tout. Comment elle s'est faite, cette collaboration, cette idée d'exposer tous les deux?
3: En fait, on a, dans un premier temps, on s'est rencontrés justement dans le milieu professionnel. Après une intervention justement au micro, on était tous les deux assez stressés. Et on s'est rejoint à la fin pour décompresser. Et puis c'est là qu'il m'a dit qu'il faisait de la peinture. Donc on s'est rejoint à ce niveau-là. J'ai voulu en savoir plus. Et j'ai pu profiter aussi du réseau de Jean-Christophe qui m'a permis de faire aussi des expositions à Troyes. Donc je le remercie. Et cette exposition-là, elle était collective, puisqu'il recherchait plusieurs artistes, jeunes artistes locaux. Et c'est avec plaisir que j'ai accepté d'exposer au Cœur de Sable. Voilà. Et
4: ça remonte à il y a un an.
3: Voilà. Et à ce moment-là, j'ai beaucoup aimé cet engouement, cet encouragement d'être ensemble, de s'entraider, que ce soit dans l'organisation de l'exposition ou encore dans la réunion de nos deux spectateurs, en fait, ce qui donne en fait un certain volume à ce qu'on peut partager au public.
2: Même pour l'accrochage aussi, peut-être que vous entraidez lors de l'accrochage pour dire
3: oui,
2: voilà.
4: Toutes les étapes, vrai que c'est important par rapport à la fois au type, au thème de chaque tableau, à l'accrochage, à la scénographie. C'est un regard double, c'est intéressant pour pouvoir effectivement avoir un conseil en fait. Parce que souvent
3: s'encourager. Et puis l'artiste souvent il est seul face à sa toile, donc là on est vraiment dans la solidarité artistique, et ça c'est très intéressant. Puis nous on vient de deux mondes différents aussi, on n'a pas le même âge, on n'a pas la même communauté. Moi j'ai une communauté de danse, artiste également, et lui beaucoup de la musique, donc du coup se rencontrer naturellement.
2: Ce qui sont d'ailleurs les thématiques de cette exposition.
4: Ça fait le lien.
2: Cadence. K A apostrophe, danse, comme pour danser, voilà. Voilà. Donc thématique danse et musique, pourquoi ce choix ?
3: Ben, en fait, on voulait faire une soirée, mais on s'est dit qu'on allait... Non, je rigole.
4: Ça,
3: ça aurait pu être le nom d'une soirée de danse avec
2: aussi,
3: de
2: ouais,
3: la musique. Mais on a cherché effectivement un nom qui pouvait évoquer ces deux univers qui se rejoignent naturellement. C'est ça.
4: Oui, c'est ça. Et on a deux univers et deux sources d'inspiration communes, la musique, la danse. Et c'était naturel qu'on se retrouve pour présenter ces travaux qui sont dans ces mêmes thématiques, qui se marient forcément très bien. Et que quoi de mieux que de présenter cette thématique-là au Petit Cru, qui est un restaurant aussi jazz club, dédié à la musique et aux arts.
2: Tout à fait. Une douzaine d'œuvres, donc à l'huile ou à l'encre. Elles ont été faites pour l'occasion ou vous les avez choisies parmi des toiles que vous avez déjà peintes au préalable ?
4: Alors, il y avait des toiles déjà au préalable qui étaient sur cette thématique-là, concernant la musique notamment. Et puis, je sais que Riz a produit, a travaillé pour cette occasion-là, mais elle va en dire plus facilement,
3: oui,
4: en parler plus facilement.
3: C'est vrai que quand on a eu l'idée de faire ça, j'avais aucun tableau, mis à part mes abstraits, qui pouvaient donner effectivement ce rythme, puisque les travaux de préparation d'une toile partent d'une structure, donc il y a de toute façon des rythmes et on peut en traduire un voyage dans la toile. Mais j'ai étudié vraiment ça comme un vrai projet et j'ai mis beaucoup de temps à choisir les sujets pour que ce soit varié et en même temps complémentaire au travail de Jean-Christophe qui travaille sur aussi le rythme. Donc voilà, j'ai choisi la kizomba, qui est la danse que je pratique, comme thème principal. J'ai voulu traduire les ambiances dans ce que j'ai pu ressentir dans ces danses, où il y a effectivement du rythme, de la musique, des vibrations et surtout une sensation pour nous, les filles, les femmes. On est des follow, ce qu'on appelle les follow, donc on suit le guidage de l'homme qui doit être très structuré, très rythmé, avec une rigueur comme dans le tango. Mm-hmm. D'ailleurs, j'ai la ligne de tango qui est un tableau qui est actuellement exposé. Le Marcassao qui est aussi issu de la kizomba. Et puis bien évidemment j'ai aussi introduit quelques instruments comme la guitare ou les krakeb qui sont des percussions marocaines. J'ai mis une petite touche marocaine parce que je suis d'origine marocaine. Voilà. Et ça se marie bien avec le travail de Jean-Christophe qui est sur plutôt les musiciens.
4: Oui, voilà, c'est vrai que je présente des travaux autour de la musique. Il y a Orphée qui est un musicien célèbre et aussi poète, un joueur de conga qui est un de mes derniers tableaux, donc tout en éclat, en okay, couleurs, voilà, avec beaucoup de couleurs. Mmh. Et c'est quand même particulier de présenter une exposition, on s'en rend compte, autour de la musique et de la danse par le biais de la peinture. C'est un art qui est muet, et comment figurer la musique, la danse dans un art muet ? Donc il faut le rendre vivant, il faut donner du mouvement, il faut donner de l'énergie.
2: De la couleur aussi, il y a pas mal de couleurs hein, dans vos tableaux respectifs.
4: Voilà, exactement, c'est ce qui nous caractérise un peu. On a beaucoup de couleurs et c'est tout l'enjeu qui était dans cette exposition-là. Voilà.
3: Donner l'ambiance, moi j'ai voulu vraiment donner de l'ambiance dans les tableaux parce que c'est vraiment ce qu'on ressent dans les soirées. C'est bon, nous avons Jean-Christophe est pas mal sur les couleurs vives et moi j'en ai aussi, mais je me rends compte que ça se complète encore. Que moi c'est des couleurs un petit peu plus désaturées pour donner effectivement cette ambiance un peu sombre, presque monochrome d'une
4: plus
3: soirée.
4: Plus douce, on va dire.
3: Voilà, plus douce.
2: Comment s'est fait le choix des œuvres du coup, Jean-Christophe, de votre côté ?
4: Alors, il s'est fait assez naturellement parce que j'en avais plusieurs qui étaient sur le thème de la musique, puisque depuis plusieurs années je travaille sur cette thématique-là. Précédemment, j'avais un guitariste que j'avais produit à l'huile, une pianiste.
3: Il fait du piano.
4: Donc voilà.
3: Et moi de la guitare un petit peu.
4: Donc ça aide effectivement, en étant un peu musicien, ça aide. Donc ça s'est fait naturellement effectivement. Et après, voilà, j'en ai produit une spécialement, bah, le joueur de conga.
2: Ok. Voilà. Et danseur aussi alors.
4: Non. Et alors, je m'initie à la danse, effectivement.
2: Ah, bah voilà.
4: Danse latine, donc aussi, un peu amateur. Et puis,
3: c'est voilà. Mon côté, ça, danseur. Mais,
4: c'est mais le petit côté d'origine,
3: ouais,
4: effectivement.
3: Et en fait, dans notre rencontre, il a pu découvrir l'univers de la danse aussi. Donc avec des initiations, et okay. C'est d'ailleurs, ça a été le cas lors du vernissage,
2: oui.
3: du 9 octobre, c'est ça
4: 9
3: octobre.
4: Du 9 septembre.
3: 9 septembre, pardon, 9 septembre,
2: ouais.
3: On a fait intervenir, octobre. Effectivement.
2: Enfin, si on
3: dans...
2: est...
3: Comment ?
2: On est presque, enfin on est en octobre.
3: En octobre, voilà, c'est ça,
4: octobre,
3: ouais, ouais, on est entre les deux. Ah. Et on a fait intervenir un danseur, parce qu'on a voulu vraiment faire découvrir... les proches et les amis et puis les spectateurs, donc invités par Jean-Christophe Ladanse et toute ma communauté de danseurs, bah, la musique. Donc okay. En fait, on a vraiment voulu partager ces univers.
2: Alors, l'exposition, elle est visible à partir de 18h du mardi au samedi, donc au Petit Cru, au 14 rue Colbert à Troyes. Des vernissages
3: le 24 octobre,
2: samedi 24 octobre à 18h30, c'est ouvert à tous, voilà.
4: C'est ouvert à tous, effectivement, il n'y a pas de réservation privée, c'est ouvert à tous, tout à fait.
2: Est-ce que vous refaites aussi pour l'occasion un peu de musique, d'animation ?
3: On ne sait pas encore, on va voir, on a des choses.
4: Laisse le suspense, non, mais il y aura des surprises effectivement.
2: Maintenant que vous dansez, vous pouvez donner quelques coups.
4: Ah merci Barbara, effectivement, je ne suis pas encore expert, mais en tout cas il y aura certainement de la musique. Et faut préciser que donc, l'exposition durera jusqu'au 24 octobre. C'est le dévernissage, donc après, en fait, il y a un décrochage.
2: Voilà. D'accord.
4: Initialement, ouais. C'était annoncé jusqu'au
3: 9 novembre.
4: Mais voilà.
3: Oui, il y a eu. On a laissé la place.
4: Un autre événement
3: à l'occasion de Octobre Rose. Okay. Naturellement, on a laissé la place avec.
2: Pour les quelques jours qui resteront.
3: Exactement, puisque voilà. On rentre là. En octobre.
2: Vos projets respectifs par la suite ?
4: Bah, y a des projets qui se dessinent avec, pourquoi pas, des expositions dans le département et hors département. Il y a des belles choses qui existent en Bourgogne, par exemple, dans les départements voisins. Voilà, rien de totalement défini, mais des contacts qui sont pris. Et puis toujours l'idée de l'envie de créer de nouvelles toiles, de nouveaux tableaux sur peut-être d'autres thématiques. C'est en cours, c'est en gestation.
2: Resden aussi.
3: Oui, c'est ça. Oui, moi aussi, j'ai. Ben, vous savez, on a toujours des idées, des choses qu'on a envie d'explorer, hein, de toute façon, que ce soit de par notre histoire, nos voyages, par rapport à ça, la danse, ça chaque projet en fait fait émerger un autre, voilà.
2: Vous avez envie de refaire justement une collaboration ensemble ?
4: Si les propositions se présentent, pourquoi pas, effectivement, il y a Trois Rues des Artistes, qui a lieu chaque année dans les vitrines de Troyes. Donc, c'est des choses qui peuvent se préparer pour 2027, certainement.
3: C'est ça, voilà. Nous sommes ouverts à toute proposition par rapport à ça. Et puis, moi, j'ai beaucoup aimé pouvoir produire sur effectivement à partir de ce que j'aime, mais aussi sur une thématique. Ça, j'aime beaucoup, ça me donne un défi, c'est ce que j'ai vécu. Et j'ai pu aussi explorer des nouvelles techniques. Le figuratif, je me suis réconciliée avec le figuratif. Parce que Jean-Christophe, en fait, il est entre les deux. Et du coup, bah, ça m'a donné envie d'aller dessus. Parce que bon, moi, je ne trouvais pas ça très vibrant, mais en fait, on peut très bien associer les deux.
2: Eh bien, merci à tous les deux. On rappelle que donc jusqu'au 24 octobre, qui sera aussi le jour du dévernissage à 18h30. Mais rendez-vous au Petit Cru.
3: 14 rue Colbert.
2: Colbert à 3, exactement, pour l'exposition Cadence de Jean-Christophe Stoder et Riz Rizlen. C'est donc du mardi au samedi à partir de 18h. Si vous pouvez, en entrée libre, hein, vous pouvez aller faire un petit tour et découvrir en même temps cet endroit. Merci à tous les deux et puis très bonne continuation pour votre exposition.
4: Merci, merci Barbara.
2: Bonne journée.
4: Merci.
2: Bonne journée.
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1: Bonjour, bonjour à tous. C'est le fameux prix céréaliste et les 3600 mètres du parcours de haies à l'hippodrome d'Auteuil qui sera le théâtre du quintet plus de ce jeudi 1er octobre 2026. Il réunira 15 concurrents âgés de 5 ans. Départ prévu 13h55. En tête de notre sélection, le 3, Grey Fighter, pris en note le jour de sa rentrée, il doit confirmer et peut même l'emporter. Suivi de l'As Webcam, qui peut surmonter sa récente pénalisation. Le 4, Monsieur Diafoirus, doit continuer le cours de ses bonnes performances. Le 15, Diprika d'Anjou, bien placé en bas de tableau. Et enfin, le 8, Titi de Paris, ne devrait plus tarder à refaire parler de lui. Il complétera notre sélection. Une sélection que vous pouvez retrouver sur ma chaîne YouTube Tom Kazak, les pronostics hippiques avec mes dernières minutes. Donc notre choix aujourd'hui, premier le 3, Grey Fighter. Second l'As, Webcam. Troisième le 4, Monsieur Diafoirus. Quatrième le 15, Diprika d'Anjou. Cinquième le 8, Titi de Paris. Le second choix le 12, le 9 et le 14. Et à vous la fortune!

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2: Il est 9h.
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3: Bonjour à toutes et tous, bienvenue dans l'info du jour. Pour sa 40e édition, le festival 3000 pages célèbre 4 décennies de souvenirs et de rendez-vous littéraires précieux entre auteurs de renom et pépites émergentes. Et bien l'événement réaffirme sa mission fondamentale, semer les graines du plaisir de lire dès le plus jeune âge. Du 8 au 11 octobre, l'espace Argence et de nombreuses structures auboises et marnaises deviennent le théâtre de rencontres essentielles entre créateurs et lecteurs de tous horizons. Et pour nous en parler, nous sommes avec Amélie Plançon, la directrice de 3000 pages. Bonjour Amélie.
4: Bonjour Barbara.
3: Alors on va déjà commencer dans le vif du sujet par ce changement de nom pour le Salon du Livre, donc qui devient le Festival 3000 pages, l'occasion de ce 40e anniversaire pour redonner une identité encore plus marquée peut-être.
4: Tout à fait, ça faisait des années que le conseil d'administration de l'association avait envie de changer de nom, avait envie d'avoir quelque chose de plus dynamique, donc 40 ans, c'était l'occasion voilà, de se faire une deuxième jeunesse. Et puis c'est vrai que plus qu'un salon du livre, quand on entend salon du livre, on voit vraiment les livres et la vente de livres uniquement, alors que festival, c'est beaucoup plus représentatif de ce que nous faisons, c'est-à-dire beaucoup de médiation pour amener les gens au livre.
3: Et en plus, on cite 3.
4: Hein,
3: donc
4: oui.
3: 3000 pages, c'est quand même important.
4: Oui, on peut tellement s'amuser avec ce nom de ville que...
3: Tout à fait. Alors, 4 décennies de souvenirs, d'anecdotes, de rencontres d'auteurs, ce n'est pas rien. Toi, ça fait combien de temps que tu es directrice?
4: Ce n'est pas gentil de me poser cette question. Ça fait 27 ans que je suis sur le Salon du Livre.
3: Enfin, oui.
4: Du coup, sur le festival maintenant.
3: D'accord. Donc, du coup...
4: Ah oui, on en a vu des changements. Oui, oui. Et en même temps, c'est toujours le même bonheur de voir ces jeunes émerveillés parce que on a de plus en plus de mal à faire lire nos enfants, à leur donner le goût de la lecture. Mais quand on les voit sur le salon, les petits, c'est toujours de l'émerveillement quand ils ouvrent un livre. Et ça, ça n'a pas changé.
3: Quel a été le changement le plus marquant finalement durant toutes ces années où tu as vécu le salon?
4: Alors là, vous me piégez. je vous dis, l'émerveillement, c'est le même. Peut-être que les Troyens, en fait, au bout de 40 ans, on en est presque à la troisième génération. Donc maintenant, des gens de mon âge, donc la cinquantaine, ont connu ado le salon. Donc ça a changé. C'est quand même beaucoup plus facile à Troyes, on voit, par rapport à des collègues dans d'autres villes où ils ont un petit peu du mal à faire venir le public, alors que là, nous, on fait partie de leur vie depuis 4 décennies. Quoi.
3: Oui, c'est vraiment ancré. Hein. C'est le rendez-vous du mois d'octobre où on va forcément.
4: Et puis voilà, les parents, dès qu'on a un enfant, on se dit « Ah bah tiens, ça va être l'occasion, ça me rappelle des souvenirs. » Donc là, pour nos 40 ans, on a rencontré pas mal de gens, dont notre résidente, puisqu'on s'occupe aussi d'une résidence, qui est auboise, et dans sa lettre, nous avait expliqué à quel point le salon l'avait marqué et qu'elle s'était dit « Tiens, en fait, c'est un métier d'être auteur. Il y a des auteurs vivants, contemporains, et pourquoi pas le faire ?»
3: Éponine Côté, donc,
4: tout à fait.
3: Justement, qu'on rencontre avec les enfants actuellement.

0: actuellement sur Thème Radio, hein, c'est plutôt sympathique. Et juste, c'est aussi ça, c'est rencontrer les auteurs, les illustrateurs, échanger avec eux, c'est un des points forts aussi du salon.
1: Oui, vraiment, l'important, c'est l'auteur est vraiment au cœur du salon, c'est lui le créateur, et on essaye de montrer aux enfants qu'il y a tout plein de styles et qu'il y a forcément un style, un propos qui va les toucher. Donc oui, c'est important de rencontrer les auteurs parce qu'il n'y a personne de plus passionné qu'eux-mêmes pour donner envie de lire.
0: Et puis, il y a quand même combien d'écoles qui déambulent dans les allées du salon
1: Alors, je peux vous dire que cette année, on a déjà 9000 enfants qui sont inscrits en rendez-vous scolaire. Après, on a tous ceux qui viennent profiter de la grande librairie, des expositions en libre accès. Donc ça, on saura ça la semaine prochaine.
0: Parce que c'est vrai que souvent, en fait, les enfants viennent avec leur école. Et puis, ils ont envie de revenir.
1: Oui, c'est...
0: Donc, ils ramènent les parents. Donc, c'est ça qui est vraiment
1: sympa. C'est
0: notre
1: meilleur com. C'est les enfants qui tirent, on peut le dire, carrément, qui tirent par le bras les parents. Alors, ça peut être pour aller rencontrer l'auteur qu'ils ont vu, mais aussi quand ils voient un spectacle, ils adorent le revoir avec les parents le week-end. C'est pour ça que, vous verrez, on a des performances le week-end. On essaye de maintenir au moins une séance le week-end, des spectacles qu'on propose aux scolaires, pour qu'il y ait ce moment de magie et que, pour une fois, ce soit l'enfant qui amène ses parents à la culture et à quelque chose qui lui a plu.
0: Alors, il y a des spectacles sans réservation, des spectacles sur réservation.
1: Alors, les spectacles avec réservation, ce sont les spectacles que nous faisons avec nos partenaires, puisque nous avons plusieurs partenaires sur le salon, dont le 3x+. Lui, c'est un spectacle pour les tout-petits, c'est Croque Bisou, c'est une adaptation d'une série, c'est vraiment très mignon. Si vous avez des petits de 2-5 ans, je vous le conseille. Donc là, il faut voir direct avec le 3x+. Et puis cette année, on a une création vraiment qui nous tient à cœur, c'est Benjamin Lacombe et Mickaël Brun-Arnaud, qui viennent de sortir un album et qui nous font l'honneur à trois de créer un spectacle autour de cet album. Et là, ce sera à la Maison du Boulanger, enfin au Théâtre de Champagne, le samedi soir. Voilà, il y a aussi une musicienne très talentueuse qui fera de la harpe. Enfin, ça va être, je pense, très joli.
0: À la Maison du Boulanger, toujours, eh bien, exposition entrée dans la tanière du loup. C'est l'occasion de découvrir les 40 ans de création jeunesse.
1: Ben oui, on avait envie de parler de l'évolution de la littérature de jeunesse depuis 40 ans, parce que ça a vraiment été bouleversé. Et plutôt que de choisir un thème lambda, on s'est dit attaquons-nous au loup, parce que le loup, voilà, on a tous des souvenirs avec un loup. Alors pour les plus âgés, c'était le grand méchant loup, mais pour les plus jeunes, ça peut être un doudou. Enfin, c'est le loup copain et sympa, et on voulait, voilà, montrer cette évolution. Donc il y a un espace vraiment très ludique pour les familles. On a vraiment imaginé cette expo, le rez-de-chaussée, pour les enfants. Et puis l'étage, on fait un focus sur 6 créateurs qui sont passionnés par le loup. Et là, oui, c'est un petit peu plus pour adultes. Donc, il y en a pour tout le monde.
0: Et puis, dans les spectacles dont on parlait, hein, il y a à la mairie de Troyes, la Chapelle Argence ou l'Espace Argence. Enfin, on peut retrouver de toute façon tout le programme sur...
1: Vous parliez de la... Je vais juste rebondir sur la salle des fêtes. C'est en fait le spectacle de Suzy Morgenstern, qui est vraiment la star de la littérature jeunesse. Et comme cette année, nous travaillons sur les différentes générations, c'est Ensemble, imaginons demain. Elle vient avec ses petits-enfants qui seront au piano. Je pense que ça va être magique.
0: Oui, donc c'est à ne pas louper.
1: Et il n'y a pas de réservation.
0: Samedi à 14h à la salle des fêtes de la mairie de Troyes.
1: Tout à fait.
0: À partir de 3 ans. Combien d'auteurs, illustrateurs cette année ?
1: Alors cette année, on a dépassé notre jauge de 40. On est à 49 auteurs parce que nous avons donc une vingtaine d'auteurs très connus qui connaissent le salon de Troyes, à qui on a demandé de nous faire découvrir un jeune talent ou un talent méconnu. Et en plus, nous avons les locaux. Mmh. On ne pouvait pas fêter nos 40 ans sans les locaux. Donc là, oui, voilà, on a 49 cette année.
0: Dans les locaux, qui est-ce qu'on va retrouver ?
1: Alors, y a Mathias Friman, qu'on retrouve d'ailleurs dans l'Expo du Loup. Et puis après, en dédicace, on aura Julien Hervieux, Françoise Baum, Mona Leleu, Cyprien Hoth. J'espère que j'en oublie pas un, mais...
0: Ils sont nombreux, en tout cas.
1: Ils sont nombreux.
0: Quels sont les grands temps forts du festival ?
1: Alors, on réitère notre nocturne, hein, le vendredi jusqu'à 22h. Donc, c'est une ambiance plus calme, plus détendue le vendredi soir, si vous voulez découvrir le salon en famille avec toutes les animations qui sont maintenues au premier étage. Mmh. Et puis après, bah, regardez le programme parce qu'il y en a vraiment pour tous les âges. On a des ateliers, ça c'est magique d'aller avec son enfant à un atelier. En général, il y a une dizaine d'enfants seulement. Et on est vraiment avec l'auteur, l'illustrateur. Et bah, c'est un temps plus long pour partager, voilà, en plus des dédicaces, mais qui sont des fois parfois un peu frustrantes, ces dédicaces.
0: Et puis toujours la grande librairie, hein, bien sûr, on retrouve les librairies aux Boises.
1: Aux Boises et aux Marnaises.
0: Et aux Marnaises également.
1: Voilà, qui nous présente, je crois, plus de 50 000 livres. Donc franchement, il y en a vraiment pour tout le monde.
0: Il y a un travail aussi, on peut le souligner, un travail fait par les libraires qui est quand même aussi énorme.
1: Oui, ils donnent vraiment, ils vous font vraiment un vrai panorama de la littérature jeunesse actuelle.
0: Alors, toute la programmation, vous pouvez la retrouver sur le nouveau site 3000pages.fr.
1: Tout à fait. Puis vous n'hésitez pas à nous appeler. On est toujours heureux de vous aider, à vous conseiller. Si vous vous demandez quoi faire avec votre enfant le week-end, n'hésitez pas à nous appeler.
0: Merci beaucoup, Amélie. On rappelle, hein, donc c'est du 8 au 11 octobre à l'Espace Argence pour ce festival 3000 pages qui fête ses 40 ans d'existence. Les horaires ?
1: Alors, pour le grand public, donc le vendredi soir jusqu'à 22h, le samedi 10h-19h et le dimanche 10-18h.
0: Eh bien, merci beaucoup.
1: Merci.
0: On rappelle que l'entrée est gratuite, donc profitez-en, c'est un bon moment à passer, en tout cas en famille.
1: Merci Barbara.
0: Merci, bonne journée.
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2: Bonjour à toutes et tous, bienvenue dans l'info du jour à l'occasion de la nouvelle saison du Théâtre de la Madeleine, le TLM, qui commence ce jeudi 1er octobre avec le spectacle Écorce. Sa directrice, Chiara Villa, fait le bilan depuis son arrivée l'an dernier et présente la programmation 2026-2027.
3: Alors Barbara, une année où j'ai pu observer les publics, j'ai pu observer le fonctionnement du théâtre, j'ai pu découvrir les acteurs culturels, institutionnels et les partenaires de la ville de Troyes.

0: justement toute la partie liée aussi à l'éducation artistique et culturelle, la médiathèque, le musée, les autres théâtres. Donc, une année très riche de rencontres qui m'a permis du coup de construire et d'imaginer la saison que du coup le public va découvrir sur 26-27, la nouvelle saison du TLM, donc le théâtre La Madeleine.
1: Est-ce qu'il y a un fil conducteur pour cette nouvelle saison ?
0: Oui, le fil conducteur est lié au projet en fait que j'avais présenté du coup déjà l'année dernière avant d'être choisie parmi les candidates à la direction de La Madeleine, et c'est donc lié au nouveau langage. Et par rapport au nouveau langage, attention, il ne s'agit pas seulement des spectacles qui ont des liens directs avec l'utilisation de l'intelligence artificielle, des réseaux sociaux et de nouveaux moyens que les gens utilisent pour communiquer. Donc il y a certes cette partie-là qui est liée à comment les artistes et les professionnels du spectacle vivant s'emparent de manière différente et nouvelle de communiquer, mais il y a aussi par exemple dans le concept de nouveau langage tout ce qui est lié aussi au langage qui maintenant sont développés par exemple par les artistes et les personnes porteurs d'handicap. Donc, j'ai inscrit la Madeleine à l'intérieur de Scène Inclusive de France et nous allons avoir chaque fois au moins un spectacle professionnel où des artistes sont porteurs d'handicap, et notamment dans ces cas, en 26-27, ça va être le spectacle Jean Remoide, un garçon de son âge, qui va être présenté en janvier avec la chorégraphie de Michael Felipeux, qui est un des plus importants chorégraphes de France, à mon sens, en ce moment.
1: Donc l'idée, c'est quand même de montrer d'autres choses différemment, en fait, pour cette nouvelle saison.
0: Complètement. Et d'ailleurs, aussi, le fait de renouer et lier le TLM, donc nouvellement appelé TLM, donc le Théâtre de la Madeleine de Troyes, et aussi vraiment au lien que les artistes peuvent avoir dans le territoire. C'est la raison pour laquelle, en plus, la Madeleine va avoir 6 artistes associés qui vont être avec nous tout au long de 2 voire 3 saisons à venir, qui vont intervenir dans les écoles, qui vont intervenir hors les murs, qui vont présenter leur spectacle. Et il s'agit des compagnies et des artistes très connus, en tout cas pour moi aussi, donc des travaux très importants. Et nous avons la compagnie La Spirale avec la direction artistique de Jean Boileau, nous avons la compagnie des Gourbis Bleus avec l'autrice Emma Daud qui va venir du coup avec nous et aussi qui présentera son nouveau livre qui va sortir bientôt en 2027 pour les éditions de Minuit. Nous avons Lisa Guez avec la compagnie 1331, Bertie Miraillé avec la compagnie 7 heures d'avance, Juliette Steiner de la compagnie Quai numéro 7 et Laure Werkman de la compagnie des héroïnes de la Métamorphose. Donc il y a tout un renouveau qui va se faire aussi lié à l'écriture, et notamment j'en profite pour dire du coup au public que jeudi, c'est donc la première, le premier spectacle de la saison. La saison commence le 1er octobre et termine le 1er juin, comme ça on se rappelle bien des dates. Et nous avons donc la compagnie EIA avec une texte et mise en scène donc d'Alice Carré qui va venir avec un spectacle qui s'appelle Écorce. Donc l'écriture est vraiment concentrée autour de problématiques liées à la déforestation. Et c'est un polar forestier justement super intéressant où plusieurs thématiques actuelles et sont mis en avant, notamment aussi, hélas, la thématique des incendies. Et après, nous allons avoir France, où nous avons le dimanche 4 octobre, un dimanche ensemble, c'était l'ancien dimanche en famille qui devient dimanche ensemble, et pour lequel, à 16h, la compagnie BPM nous présente du coup un spectacle lié au mime et bruitage, où toute une histoire est racontée aussi grâce à la présence de mime et bruitage. Et pour moi, ça aussi, ça fait partie du nouveau langage. C'est-à-dire dans le spectacle vivant, l'utilisation de plus en plus développée des bruitages, des mimes et sinon dans les textes d'écriture contemporaine sous des thématiques actuelles. Tout ça, pour moi, c'est le nouveau langage que le TLM va porter tout au long de la saison.
1: Alors, il y a eu le lancement de la saison qui a été fait en septembre. Comment le public a reçu donc, ce nouvel entrain ?
0: Alors, selon moi, Barbara, très très bien. C'est-à-dire que pour notre plus grand plaisir et notre plus grande surprise, il faut dire aussi que nous avions prévu une présentation de saison pour plus ou moins 200 personnes, qui était plus ou moins la moyenne de gens qui venaient à la présentation de saison. Et ben, on a eu 380 personnes. On était très, très heureux de voir l'intérêt du public. Et en plus, on a un complet rebondissement dans les abonnements, dans les demandes de réservation des places pour toute la saison. Donc, je vous avoue que ça commence très bien et j'en suis bien contente. J'espère que ça va du coup être que un début, un commencement d'une retour du public à la Madeleine et d'une grande fidélité par rapport au public.
1: On reste sur des tarifs qui restent abordables.
0: Absolument. Les tarifs sont complètement abordables et je le dis tout le temps, en fait, on a plus bas que ça, on ne pouvait pas faire. C'est-à-dire que, et ça, il faut aussi que le public ne l'oublie jamais, c'est-à-dire que justement, les théâtres publics qui ont des aides et des subventions de la part de la ville, de la région, de l'État, permettent d'avoir des tarifs très bas. Et à l'occurrence, nous avons un plein tarif à 19 euros et jusqu'à un tarif de moins 25 ans à 7 euros, des tarifs réduits à 14 euros. Donc c'est vraiment des tarifs très très bas. Nous avons des abonnements, nous avons la carte Liberté et pareil, qui permettent du coup d'acheter ensuite de chaque place de spectacle à 10 euros. Et nous avons créé aussi le billet suspendu, ça c'est très important pour moi. Dans un moment très particulier de la vie des gens, le billet suspendu permet à qui le souhaite d'acheter un billet pour quelqu'un d'autre et de le laisser suspendu en billetterie pour que quelqu'un puisse le récupérer sans besoin de justifier quoi que ce soit. Ou sinon aussi, absolument, quelqu'un qui a acheté des billets et qui ne pourra pas aller au théâtre, il n'a que laissé le billet dans la boîte aux lettres de la Madeleine et nous, on le remet à disposition sans le revendre, bien évidemment, ça sera donné au public qui en fera demande.
1: Et l'idée, c'est aussi d'aller à la rencontre des plus jeunes, donc dans les écoles, pour aussi les habituer au théâtre.
0: Tout à fait. C'est-à-dire que nous avons aussi développé un orle-mur beaucoup plus conséquent que lors des saisons précédentes. Et donc, on va faire quelques petites expérimentations par rapport à un spectacle qui, du coup, aura lieu dans une école, à l'école Prez. C'est donc le spectacle Le Serpent à Fenêtre de la compagnie Jean-Golf Gâteau. Mais attention, c'est un spectacle dont le public ne pourra pas entrer à l'école. Et c'est pour le public scolaire, vraiment scolaire. C'est une expérimentation comme l'expérimentation avec le spectacle Into the Wood qu'on fera du coup avec la coprogrammation et du coup la codiffusion du théâtre de Champagne, où on fera aussi des séances le mercredi pour le centre de loisirs, autre que pour les scolaires bien évidemment. Je dis expérimentation, c'est-à-dire qu'on va voir si ça intéresse, si on a du public, mais l'idée c'est vraiment de s'ouvrir de plus en plus aussi aux plus jeunes, et notamment cette année, le TLM, Théâtre de la Madeleine, va donc présenter 12 spectacles qui sont des spectacles tout public, dont certains sont vraiment des spectacles jeune public qui auront lieu à 10h à 14h30, avec une nouveauté aussi, Barbara, c'est que pour les spectacles scolaires, nous avons ouvert la possibilité aux adultes d'aller voir le spectacle en même temps que les scolaires. C'est-à-dire qu'ils ne vont pas être mélangés au milieu des élèves à la classe, mais comme le Théâtre de la Madeleine a quand même 400 places et en plus a des possibilités d'espace assez conséquentes pour mettre le public, les adultes qui voudront venir voir des spectacles en même temps qu'il y a les scolaires pourront venir le voir en achetant le billet normal, comme s'il venait le soir, mais ça permet aussi un petit peu d'avoir un mélange de public et une partie plus élevée de intergénérationnel, si je ne me trompe pas avec le mot français.
1: D'autres nouveautés pour cette saison ?
0: Eh bien, l'autre nouveauté, enfin, il y en a plusieurs, mais alors, il y en a deux, on va dire comme ça, Barbara, que je vais vous raconter. Donc, la première, c'est que nous allons développer un aquarium artistique. L'aquarium artistique, qu'est-ce que c'est ? C'est l'utilisation de l'aquarium, que c'est l'espace bar, du théâtre, dans lequel, une fois par mois, plus ou moins, nous allons présenter des artistes qui vont présenter sont des formes plus petites de spectacles, peuvent être des lectures musicales, de mini-concerts dans l'aquarium. Alors, il y a sept rendez-vous. 7 octobre, 7 novembre, 27 janvier, 13 février, 19 mars, 10 avril, 19 mai. Bon, les gens, après, j'invite vraiment le public à aller regarder sur le site internet. Mais il s'agit du coup des journées particulières parce que nous avons la visite guidée. Donc, il y a la visite guidée à 18h30. Ensuite, il y a le spectacle de l'aquarium artistique à 19h30. Et des billets vraiment pas chers parce que nous avons la visite guidée à 7€, l'aquarium artistique à 7€ ou les deux pour 10€ pour du coup la découverte d'une manière différente du théâtre. Et l'autre nouveauté, nous avons aussi, ça pour moi c'est très important, le garde-enfant. C'est-à-dire que nous avons mis en place pour les week-ends le garde-enfant pour les enfants âgés entre 6 et 12 ans. Avec un tarif de 5€ par enfant, les enfants vont être encadrés par deux nounous de l'équipe de Kangaroo Kids. Et donc les parents pourront laisser les enfants aux nounous dans le foyer et aller voir le spectacle et du coup ensuite se retrouver après le spectacle. Donc ça c'est aussi une nouveauté qu'on a mis en place parce qu'on a vu qu'il y avait cette besoin aussi de la part des familles de pouvoir venir au théâtre et en même temps pouvoir laisser les enfants, pas forcément avec une babysitter, on va dire ça. L'autre moment important, ça va être le Hope Fest. Donc nous avons au mois de décembre, du 17 au 19 décembre, 7 compagnies de Troyes et du département de l'Aube qui viennent présenter leur création ou leur spectacle dans le répertoire. Donc je vous invite aussi, chers spectateurs et spectatrices, à venir découvrir les artistes qui vont faire partie du coup de l'Hope Fest. Et je terminerai aussi avec nos collaborations hors le mur avec les écoles, avec la médiathèque, avec le gymnase Borneville et avec le musée d'art moderne pour des spectacles qui vont donc avoir lieu hors le mur. Et les coprogrammations qui ont fait aussi avec le théâtre de Champagne, dont je vous ai dit tout à l'heure avec Into the Wood, et les créations. Nous avons quand même le TLM, parce que ça fait partie aussi de sa charte, vraiment faire de co-programmation et donc de participer à certaines créations, et notamment nous en avons certains dont nous avons contribué, je pense notamment à le spectacle Lia et moi de la compagnie Alain Vie, qui va du coup venir avec nous sur le plateau du TLM.
1: Merci beaucoup Chiara.
0: Merci à vous Barbara. Et à bientôt du coup pour la suite de la programmation au TLM.
1: Et bien sûr, on peut retrouver tout le programme et prendre la billetterie sur la-madeleine-3.fr.
0: Merci beaucoup Barbara et à bientôt.
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1: Bonjour, bonjour à tous. C'est le fameux prix céréaliste et les 3600 mètres du parcours de Haies à l'hippodrome d'Auteuil qui sera le théâtre du Quintet Plus de ce jeudi 1er octobre 2026. Il réunira 15 concurrents âgés de 5 ans. Départ prévu 13h55. En tête de notre sélection, le 3, Grey Fighter, prise en note le jour de sa rentrée. Il doit confirmer et peut même l'emporter. Suivi de l'As Webcam, qui peut surmonter sa récente pénalisation. Le 4, Monsieur Diafoirus, doit continuer le cours de ses bonnes performances. Le 15, Diprika d'Anjou, bien placé en bas de tableau. Et enfin le 8, Titi de Paris, ne devrait plus tarder à refaire parler de lui. Il complétera notre sélection. Une sélection que vous pouvez retrouver sur ma chaîne YouTube Tom Kazak, les pronostics hippiques avec mes dernières minutes. Donc notre choix aujourd'hui, premier le 3, Grey Fighter. Second l'As, Webcam. Troisième le 4, Monsieur Diafoirus. Quatrième le 15, Diprika d'Anjou. Cinquième le 8, Titi de Paris. Le second choix le 12, le 9 et le 14. Et à vous la fortune.
0: Diprika d'Anjou, c'est
2: ouais,
0: ça?
2: Oui, c'est ça, tout à fait. Bon, je vais prendre Webcam. Faisons un petit tour du côté de vos rendez-vous pour cette belle journée de jeudi 1er octobre 2026. Eh bien, on commencera à 12h30 avec vos chroniques ciné, 13h vos infos locales, 13h15 le joli mot, 14h capsule panique en direct, ensuite 18h les rendez-vous de la maison du boulanger, 19h vos infos locales et nous finirons on continuera avec les rendez-vous du classique à 19h30 et nous finirons cette fois-ci avec le voyage radiophonique à 22h et voilà pour cette belle journée.
0: Quel beau voyage nous allons faire tout au
2: absolument,
0: long de la journée.
2: Absolument, toujours radiophonique.
0: Exactement. Eh bien merci Gauthier pour toutes ces indications et puis on se retrouve demain de bonne heure avec grand plaisir sur notre antenne de Thème Radio.
2: À demain.
0: À demain.
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Bonjour, Capsule Panique numéro je ne sais pas combien, mais c'est l'épisode 2, saison 3. Alors là, on vient d'écouter The Music Machine, avant c'était Bulbous Creation, un groupe qui n'a pas fait grand-chose et qui n'est pas hyper intéressant à part ce morceau. En fait, c'était un groupe un peu hard rock blues américain qui essayait de faire du Cream croisé avec Led Zepp, mais en n'y arrivant pas vraiment, donc ils ont vite arrêté. C'est un groupe du Kansas. Music Machine, bon, ils étaient connus pour Talk Talk, c'était un groupe de garage américain psyché vachement bien, que je vous conseille d'écouter. Content de vous retrouver. On va tout de suite enchaîner, on va faire un virage à 180 degrés avec War. Et ensuite on ira sur Stevie Wonder et après je reviendrai pour vous expliquer tout ce qui s'est passé.

Easy Rider, Ty Segall avec White Fence. Alors Ty Segall a toujours une bonne idée quand il invite White Fence. C'était en 2012. Alors dans l'ordre, on a écouté Wah avec The Cisco Kid. Ça c'était l'album The World is a Ghetto en 73. On a écouté You've Got It Bad Girl de Stevie Wonder de l'album Talking Book. On a écouté Les Chats Sauvages, alors là directement un gros changement avec Je Reviendrai. Une reprise de Gene Vincent qui était sorti en 61 et là c'est une reprise donc en 62 des Chats Sauvages. On a écouté ensuite l'excellent The Horse Song d'Iggy Pop en 82 sur l'album Zombie Bird House et voilà, et après on a écouté Easy Rider. Bon alors, dans le désordre, Stevie Wonder, le 15 octobre, il passe à Paris, on pourra pas aller le voir, c'est à l'Accor Arena, c'est trop grand, il y a trop de bruit, ça coûte des pépettes, et en plus il joue pas Talking Book, mais c'est pour fêter les 50 ans de The Song in the Key of Life, qui est un très chouette double album, mais on avait plutôt envie d'écouter Talking Book aujourd'hui, donc c'est d'ailleurs un super morceau d'Yvonne Wright, qui a partager la vie, enfin non, c'était pas sa femme hein, ni sa compagne, mais elle est restée dans le collimateur de Stevie Wonder pendant au moins 7-8 ans. Elle la rencontre dans les années 70, elle écrit quelques chansons, notamment le très triste et très beau They Won't Go When I Go, qui était peut-être aussi le plus beau moment de l'enterrement de Michael Jackson. Stevie Wonder s'est mis derrière le piano et a réglé l'addition pour tout le monde. Tout le monde regardait ses pompes, parce que quand on écoute les paroles, c'est quand même assez, assez chargé. Donc c'est vrai que c'était... On a du mal à regarder ce moment-là sans avoir une petite larme. Stevie Wonder est capable de faire ça en 3 secondes. Donc oui, Yvonne Wright avait écrit « You got it bad you... ». Ah, l'anglais, mais ça, faut... je vais le traduire. « Tu l'as mauvaise, ma chère », en gros. Ouais, c'est en gros, je crois que c'est l'histoire, hein, je m'engage, si je me rappelle de la chanson, c'est qu'en gros, tant que tu sors pas avec moi, en fait, ça va pas aller, tu vas pas bien, ça va pas bien se passer. Ça se finit bien, à la fin. Donc oui, Stevie Wonder, il est le 15 octobre à Paris, allez-y tous, ça doit coûter 350 balles à peu près. Ensuite, The Horse Song, alors The Horse Song avec Iggy Pop, 1982, là Iggy Pop se fait jeter de sa maison de disques Arista, il est au plus mal, il est souvent au plus mal, hein. On vient souvent aider Iggy Pop, et à cette époque-là, depuis les Stooges jusqu'à, on va dire, 85-86, on aide sans arrêt Iggy Pop, et bah heureusement d'ailleurs, hein, parce qu'il fait des bons trucs, mais The Horse Song, c'était produit par Chris Stein, c'était le guitariste de Blondie, et là, il démarrait un label qui s'appelait Animal Records, et il l'a démarré plus ou moins pour Iggy Pop, et The Horse Song, c'est écrit avec Robert Dupré, le guitariste qui était parti en tournée juste avant avec l'album New Values, je crois. Donc ouais, Arista en fait est obligé de séparer de Iggy Pop parce qu'Iggy Pop a enchaîné 3 disques, 3 bides. Donc là et on lui laisse totale liberté artistique. Chris Stein lui fait ok, tu fais ce que tu veux, t'écris avec Robert Dupré, c'est le guitariste que va choisir Iggy Pop pour la session de studio, et en fait ils vont se taper un autre bid, ça va pas marcher du tout, mais par contre artistiquement il commence à aller sur des meilleurs rails à partir de ce moment là Iggy Pop, et David Bowie voyant le carnage enregistre China Girl en 1983 pour aider son pote Iggy Pop, et donc ça l'a un petit peu aidé pendant quelques années. On va écouter Country Joe and the Fish, une chanson sur les vapeurs et sur le fait d'essayer de redescendre dans le monde réel, mais il est pas sûr de pouvoir y arriver.

Stevie Wonder de nouveau. Alors toujours Talking Book, on a toujours envie d'écouter cet album-là en 72. Et là, c'était David Sanborn qui était au sax. Parce que bon, Stevie Wonder sur cet album jouait de tout, sauf du sax. Et donc bon, voilà, il a eu la bonne idée d'inviter David Sanborn. Alors, dans l'ordre plus ou moins, donc Country and the Joe Fish. Ensuite, on a écouté The Sir de Bardo, un groupe américain de garage rock originaire de New York. Ça, c'était un morceau de 1967 qui a été censuré parce que, bon, malgré la finesse des paroles, la censure avait bien remarqué qu'on parlait de drogue. C'est un groupe qui a disparu peu de temps après et ils ont eu le temps d'enregistrer 6 morceaux et puis ils ont eu juste un 45 tours. Ensuite, on a entendu Federal Duck. Alors là, dans le concours des noms de groupes pas terribles, ils gagnent assez haut la main. Alors, 1968, ça, c'était un morceau de 1968. C'était une loi fédérale. C'était en fait des timbres qui étaient édités pour sauver et préserver les zones humides. Et donc, en fait, tous les chasseurs étaient obligés d'acheter une fois par an un timbre avec un canard dessus. Voilà, donc c'est pour ça qu'il s'appelle Federal Duck. Ensuite, on a entendu Gandalf avec le morceau Golden Earring de 1969. Toujours un groupe américain. C'est une légende gitane selon laquelle le fait de faire porter des boucles d'oreilles dorées à l'être aimé permet de s'assurer de sa fidélité. Et la reprise du thème, c'est un thème traditionnel gypsy aussi. Je crois que c'est tout. En fait, on n'a pas entendu d'autres morceaux. Alors, plusieurs choses à partir de maintenant. J'hésite. Je vais commencer par Ciné Panique. C'est bien d'en parler. Ciné Panique. Ciné Panique est donc va arriver à sa première bougie et la première bougie va avoir comme date le 31 octobre exactement. Donc soirée Halloween avec John Carpenter qui ne sera pas bien sûr présent. On n'a pas essayé non plus, faut dire, mais il nous aurait bien sûr dit non. Donc John Carpenter, deux films, Asso de 1976 et Prince of Darkness de 1987. Deux films qui se répondent assez bien d'ailleurs. Donc un très bon choix pour Ciné Panique. Et ce sera pas tout. Donc le 31 octobre à 20h30, il y aura cette soirée. Et ça va ouvrir un cycle de quatre autres films de John Carpenter. Là, c'est La Folie. On va repasser The Thing qu'on avait passé l'année dernière. The Thing, The Fog, Escape from New York et The Live. Donc ça va avoir lieu du 1er novembre au 17 novembre à l'Utopia. Voilà, donc maintenant nous allons inaugurer une nouvelle rubrique que j'aimerais faire chaque mois. Donc vous avez un mois à chaque fois pour nous envoyer, mais sur capsulepanique@themeradio.fr, vos démos, maquettes, vos idées de morceaux, quel que soit le genre, à partir du moment où ça nous plaît, on le passe. Et en me baladant, je me balade sur Bandcamp pas mal, et en me baladant, je suis tombé sur quelqu'un qui s'appelle Westpole. Westpole, il fait beaucoup d'instrumentaux. Il fait même essentiellement que des instrumentaux. Et il y a un petit côté, je trouve, presque Popol Vuh dans le morceau qu'on va écouter. C'est un jeune garçon qui habite à Troyes. C'est ça qui est extraordinaire. Donc j'ai fait semblant de me balader sur Bandcamp parce que je le connaissais un petit peu. Mais là, après, je me balade. Hein, je vais me balader. Et le but du jeu, c'est de découvrir encore plein de gens du coin ou pas du coin. Hein. N'hésitez pas, si vous nous écoutez de loin, à nous envoyer vos petites démos ou vos grandes démos. Nous allons écouter Westpole. Et la semaine, n'est pas la semaine prochaine, mais le mois prochain, j'espère qu'on aura d'autres découvertes.

c'était West Pole, le titre Why So Blue. Là derrière, vous entendez pas beaucoup, mais vous entendez Bertrand Burgala, une petite instru de Bertrand Burgala. Alors Bertrand Burgala, petite actu, grosse actu, il fait une bande originale de film, il a fait une bande originale de film dernièrement qui est sortie, le titre du film c'est Ni vu, ni connu. Il est en train d'enregistrer son prochain album. Pour avoir entendu quelques parties, c'est très très très bien parti. Donc on va surveiller ça de près et on reviendra avec Bertrand Burgala pour un Capsule Panique ou un Vinyle Drama spécial, parce qu'avec le label Tricatel, il y a de quoi faire. On va enchaîner sur deux informations. La première, que je vous ai déjà donné tout à l'heure, John Carpenter. John Carpenter fera un spécial Panic Net. Il sera avec moi en direct. Pour, je ne sais pas encore quelle sera la date du Panic Net, parce que la Panic Net, il n'y en a eu qu'une pour l'instant comme émission. On peut le retrouver que sur Internet. Donc ce ne sera pas en diffusion sur Thème Radio. On va écouter Bandcamp. Voilà, on va écouter Station Incantation, qui est aussi une découverte Bandcamp, avec donc c'est un duo de Sarcelles, James et Julie. James Bryan avait un groupe qui s'appelait North Shore, donc on ne sait pas trop l'actualité de North Shore, mais de temps en temps ça ressort comme ça. Il vient du Canada. Et cette formation Station Incantation sera à 3 normalement le 30 octobre chez Café Paulette. Donc on va écouter un titre, le tout dernier de Station Incantation. Si vous avez aimé, je ne saurais trop vous conseiller de venir en nombre voir ce groupe le 30 octobre. Et le morceau s'intitule Motherfucker. Je vais vous dire sur ces belles paroles au revoir, à bientôt, au mois prochain. Panic Net entre temps, il y a un Vinyle Drama spécial Père Ubu que je vous conseille. C'est les débuts de Père Ubu, 75-78. Vous pouvez apprendre quelques trucs si vous ne connaissez pas le groupe. A bientôt et Station Incantation.

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